0: Venezia Giulia.
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2: Papà. Maman, on la verra bientôt. Elle est toujours au ciel?
3: Oui.
2: J'aimerais bien faire un voyage comme ça.